0: Clément Méric est décédé après une violente bagarre avec des skinheads hier soir en plein Paris.
1: Un étudiant engagé, militant, antifasciste et proche de l'extrême gauche, il est décédé il y a quelques heures à l'hôpital.

valeur démence, celle de se couvrir soigneusement, se cacher l'âme pour affronter le blâme, le vol, l'Occident, le croix tradition, le voile, cette nouveauté des nations du soleil qui cache ses